0: Frappé qui déclare le grand de Wera, au pitch à la dame de tête, ben over à me, elle est bien à la tête. Ben over à bribing d'un, ben over à pour d'un, ben over à hier l'année, mais il est pas de
1: vie. Ouais, tu veux dire, tu veux me battre. 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
1: Je suis un peu plus de temps.